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0: Il est 6
1: heures.
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0: Il est 8h. 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

on n'a pas faire trop de bruit ce matin car il y en a qui dorment peut-être encore. Non ? Vous êtes là ? Ah bah alors ça va, je peux parler normalement. Bien le bonjour à toutes et à tous. Heureux de vous retrouver en ce jeudi 14 mai, jour de l'Ascension, jour de congé aussi. Ah bah oui, voilà, on est avec vous pour les matins pas chagrin. Quand je dis vous, c'est monsieur Tom Kazak, monsieur Alan et puis moi-même, Louis Kings, pour les 3 heures d'émission. On est là avec vous, les petites chroniques, les pronostics hippiques et bien sûr le meilleur de la musique pour vous accompagner en ce jour férié. Vous êtes prêts ? On s'en envoie un tout petit peu dans les oreilles. On revient juste après pour parler de la météo. Quel temps fera-t-il ? On le saura dans quelques instants.

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1: La météo pour ce jeudi 14 mai, fraîcheur et averse au programme de ce jeudi de l'Ascension. Les températures pour ce jeudi matin, 7 degrés pour Paris et Lille, 8 à Strasbourg, 9 degrés à Cherbourg, Lyon et Brest, 10 à Toulouse, 11 degrés pour Bordeaux, 12 à Biarritz et Marseille, 13 degrés à Perpignan et Nice et 15 degrés à Bastia. Et pour ce jeudi après-midi, entre 11 et 13 degrés sur une moitié nord, il fera 11 degrés sur la Bretagne, 12 en Normandie, sur les Hauts-de-France, en Ile-de-France et en Centre-Val de Loire, et 13 degrés sur le Grand Est. Et dans la moitié sud, entre 13 et 20 degrés, 13 degrés dans la vallée du Rhône, 14 sur l'Occitanie, entre 14 et 15 degrés sur la Nouvelle-Aquitaine, 18 en Corse et de 18 à 20 degrés sur la Côte d'Azur et sur le Golfe du Lion.
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2: Bonjour, bonjour à tous. 16 juments âgés de 4 ans, rendez-vous sur les 1400 mètres de la piste en gazon à l'hippodrome de Paris-Longchamp à l'occasion du Quintet Plus de ce jeudi 14 mai 2026. Disputé dans le prix du Palais des Glaces, le départ sera donné vers 20h15. En tête de notre sélection le 10, Fredja, ne surtout pas condamné sur sa dernière prestation, elle peut remettre les pendules à l'heure et venir l'emporter. Suivi de l'As Omicron qui a effectué une course de rentrée en vue de cette épreuve. Le 12 élusif Bellardo sur la montante et sur une distance à son entière convenance. Le 4 secret tout bénéficiant de la confiance de son entraînement. Et enfin le 8 Isnoville bien placé sur l'échelle des valeurs pour son premier quintet. Elle complétera notre sélection. Une sélection que vous pouvez retrouver sur ma chaîne YouTube Tom Kazak les pronostics hippiques avec mes dernières minutes. Donc notre choix aujourd'hui. Premier le 10 Fredja. Second l'As Omicron. Troisième le 12 élusif Bellardo. Quatrième le 4 secret tout. Cinquième le 8 Isnoville, le second choix, le 15, le 5 et le 16. Et à vous la fortune!

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1: Bonjour à tous, l'horoscope de ce jeudi. On débute avec les béliers. Vous cherchez toujours à progresser les béliers. Votre état d'esprit est irréprochable. Les taureaux, vos projets professionnels prennent enfin forme. Votre persévérance a payé. Les gémeaux, c'est la journée parfaite pour passer du temps avec vos proches aujourd'hui. Ils seront accueillants et à l'écoute. Les cancers, quelle susceptibilité les cancers. Vous prenez tout de travers, remettez-vous vite en question. Lion, faites attention à ne pas vous laisser déborder par le travail. Les lions, ressaisissez-vous. Les vierges, vous avez une âme de leader, c'est vous qui prenez les décisions. Balance, votre créativité est votre meilleur atout, vous savez en faire bon usage. Les scorpions, la fatigue commence à se faire sentir. Heureusement, la fin de semaine s'annonce très rapide. Sagittaire, votre dynamisme booste vos collègues, vous êtes indispensable. Les capricornes, vous saisissez toutes les occasions qui peuvent vous faire sortir de la routine. Vous n'avez qu'un seul objectif, vous amuser. Les Verseaux, vous êtes dynamiques et volontaires. Les Verseaux, foncez, rien ni personne ne pourra empêcher votre ascension. On termine avec les poissons, tout va bien dans le meilleur des mondes. C'est votre philosophie du jour. Avec tout ça, belle journée, un très bon jeudi.
2: Merci beaucoup Alan pour ce premier point horoscope de ce jeudi. On te retrouve tout à l'heure en fin d'émission pour le rappel, bien sûr, des astres. Belle matinée à tous.
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1: Deuxième heure de ces matins pas chagrins, vous venez de nous rejoindre. Welcome, bienvenue. Il nous reste 120 minutes à passer ensemble avec plein de tubes à vous mettre dans les oreilles et plein de petites chroniques. Et là tout de suite, c'est le moment des éphémérides.
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3: Bonjour à tous, n'oubliez pas de souhaiter une bonne fête au Mathias ce 14 mai, journée mondiale contre l'hypertension et jour de l'ascension. Les traits de caractère des Mathias sont leur générosité, leur sensibilité ainsi que leur sens des responsabilités. Ils se font également reconnaître par leur impatience et leur nature exigeante. On passe aux grands événements avec tout d'abord trois décès, 1431 Jeanne d'Arc qui est brûlée vive à Rouen, 1610 Henri IV est poignardé la veille par Ravaillac qui en 1640 43, mort de Louis XIII, roi de France et de Navarre. 1953, premier numéro de l'Express. 1959, disparition du clarinettiste, trompettiste, musicien de jazz Sidney Bechet, né aussi un 14 mai. 1968, l'agitation étudiante se poursuit. La Sorbonne est proclamée commune libre et Nanterre faculté autonome. 1973, lancement de la première station orbitale américaine Skylab. 1993, c'est la sortie en salle du film Ma maison préférée avec Catherine Deneuve. 1998, disparition du chanteur, acteur, crooner américain Frank Sinatra à Los Angeles. 2008, l'État d'Israël fête son soixantenaire. Les naissances célèbres, Michael Landau, footballeur français, Nathalie Kosciusko-Morizet, née à Paris, femme politique d'origine polonaise, Sofia Carmina Coppola, actrice et scénariste américaine, fille du réalisateur Francis Ford Coppola. Nous avons aussi en 1959 la naissance de Maurice Benguigui, qui n'est autre que le chanteur et acteur Patrick Bruel. Et bon anniversaire également au cinéaste américain George Lucas. De la pluie, le premier jour de mai, au tout fourrage, de la qualité, c'est le dicton du jour de ce 14 mai. Excellente journée.
1: Merci beaucoup et puis à demain pour d'autres. Allez, le meilleur de la musique tout de suite, c'est dans votre radio. Ne changez rien. Très bon jeudi à tous.

0: Dans De la beauté pour l'hiver, la romancière anglaise Sarah Bell nous propose, entre Paris et la Loire, une rencontre avec une femme qui remonte le film de la mémoire familiale. Nous sommes à Paris en 1962, au café au Lion d'Argent. Alban observe une société en mutation, hantée par son passé de combattant en Espagne et le départ inexpliqué de sa femme. 60 ans plus tard, sa petite fille, Amy, mathématicienne rongée par l'anxiété et l'urgence climatique, reçoit un manuscrit troublant, les mémoires inachevées de son grand-père. Entre les pages jaunies se dessine l'histoire d'un engagement révolutionnaire, d'un amour interdit et d'un mensonge familial. Amy entreprend alors un voyage à vélo vers les lieux de son enfance. Chaque kilomètre la rapproche d'une vérité enfouie qui bouleversera sa compréhension d'elle-même. Entre les barricades de la guerre civile espagnole et les manifestations climatiques contemporaines, trois générations se confrontent aux mêmes questions : comment transmettre la mémoire et comment survivre au traumatisme. De la beauté pour l'hiver de Sarah Bell est paru chez Kalman Levy. 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
2: La salle de bain est devenue un lieu de bien-être et non plus simplement d'hygiène. Elle ne cesse de s'agrandir et d'évoluer pour encore davantage de plaisir. Sans négliger l'incontournable tendance aux économies d'eau, d'énergie et au très sérieux développement durable, eh bien pensons un petit peu à la partie déco, si vous le voulez bien. Les LED sont de plus en plus présents. Ils transforment les cloisons de douche en véritables tableaux de lumière, éclairent discrètement les toilettes la nuit. Enfin, le lavabo s'affine pour devenir ultra chic. Ces éléments techniques, souvent peu esthétiques, deviennent invisibles. Le plus, dans votre salle de bain, la musique omniprésente. Et quand la musique est bonne, c'est bien connu, il n'y a plus aucune raison de sortir de ce petit îlot de bonheur qui est devenu donc votre salle de bain. Il n'y a plus qu'à se détendre.
3: Voilà pour l'actu déco de cette semaine. Un peu de bon son dans les oreilles et puis bon, on revient juste après pour vous parler du programme TV de la journée. Belle matinée, bon jeudi.
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1: Dont l'info insolite du jour, direction la Bretagne. Comment une brasserie s'est retrouvée en conflit avec Yoko Ono pour sa bière John Lemon. Une petite brasserie du Finistère a été contrainte par les avocats de Yoko Ono de retirer de la vente sa bière au citron John Lemon. En tous les cas, l'histoire est complètement ubuesque, avec au casting une brasserie bretonne, une bière au citron, les Beatles et Yoko Ono, la veuve de John Lennon. Rien que ça, pour tout comprendre, direction Banalec, dans le sud du Finistère. C'est dans cette commune, située donc près de Quimperlé, qu'Aurélien a installé sa brasserie dans une ancienne imprimerie en 2017. Chaque année, environ 50 000 litres de breuvage houblonné sortent de ses cuves, avec une douzaine de bières différentes, en notant de noms loufoques comme la Yvette Ornière, la Rousse qui tâche, la Mireille Mafieux, la Brune de Contrebande ou encore la Jongole Potier, la Blonde Parfumée. On a voulu donner des noms un peu fun pour se marrer, souligne donc ce brasseur breton. Il y a 5 ans, une autre bière à l'arôme de citron et de gingembre a vu le jour, son nom, la John Lemon. Clin d'œil donc amusé au leader des Beatles. Jusqu'ici, rien de bien pétillant, sauf qu'au début du mois de mars dernier, Aurélien a reçu un mystérieux courrier rédigé en anglais dans sa boîte aux lettres en provenance des Pays-Bas. Je n'y ai pas trop prêté attention au début, jusqu'à ce que je reçoive également un mail et un appel de ces mêmes personnes, se souvient le brasseur qui a d'abord pensé à de la pub ou à une arnaque. Il s'agissait en fait d'une mise en demeure signée par les avocats de Yoko Ono, la veuve de John Lennon, le sommant d'arrêter immédiatement de vendre ses bières John Lemon. En pianotant sur internet, Aurélien s'est rendu compte que ce n'était pas du tout un fake et que les avocats de l'artiste japonaise ont déjà attaqué en 2017 une marque de limonade polonaise qui portait le même nom. J'ai découvert que la marque John Lennon avait été déposée, mais également John Lemon, pour protéger son image et éviter que son nom soit détourné, raconte cet entrepreneur. Risquant donc une pénalité de 1500 euros par jour s'il n'arrêtait pas la commercialisation de ses bières, Aurélien n'a pas voulu tenter le diable et s'est plié aux exigences des avocats de Yoko Ono. On se retrouve très vite avec d'autres infos insolites.
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0: La météo.
1: En Belgique, pour ce jour de l'Ascension, les averses seront encore assez régulières en matinée et en première partie d'après-midi sur l'ensemble des régions. Elles pourront une nouvelle fois s'accompagner de coups de tonnerre, de grisilles et sur les sommets d'un peu de neige fondante. En seconde partie d'après-midi, le temps deviendra finalement plus sec sur l'ouest et le nord-ouest du territoire avec davantage d'éclaircies. Le vent sera d'abord modéré d'ouest-sud-ouest, puis il s'orientera au nord-ouest. Les rafales pourront encore atteindre les 50 à localement 60 km/h sous des températures de 7 degrés sur les cantons de l'Est à 11 ou 12 degrés en plaine. 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

0: Il est 10h. 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
1: Et donc, nous sommes arrivés dans la dernière heure de ces matins pas chagrin. Si vous venez de nous rejoindre, bienvenue à vous. J'espère que tout se passe bien pour vous en ce jeudi. Jeudi férié, tiens. Allez, on va vous parler des anniversaires de célébrités. Entre autres, monsieur Georges Lucas, qui est né en 1944. Il a 82 ans. Nous avons également monsieur Robert Zemeckis, qui lui est né en 1952. 74 ans pour lui. Michel Sim, il a 69 ans. Nous avons monsieur Arnold Turboust. Vous vous souvenez de Adélaïde? C'était lui. 67 ans pour lui. Il est né en 1959. Tout comme Patrick Bruel, d'ailleurs, qui est né en 1959. 67 ans aussi. Nous avons monsieur Jean-Christian Fraissinet, l'humoriste français, né en 1965. Il a 61 ans. Nous avons aussi monsieur Alain Bouzig, acteur français, né en 1968. 58 ans. Actrice australienne, madame Kate Blanchett. Elle a 57 ans, née en 1969. Nous avons aussi monsieur Florent Père, humoriste français, né en 1980. Il a 46 ans. Jean-Baptiste Guégan, il est né en 1983. Il a 43 ans. Mark Zuckerberg, 1984. Il a 42 ans. Nous avons aussi Martin Garrix, qui est un DJ hollandais, né en 1996. Il a 30 ans. Voilà pour les célébrités de ce jour. Pas d'anniversaire d'auditeur aujourd'hui. En tout cas, si vous êtes né un 14 mai, on vous souhaite d'office un très très bon anniversaire de la part de toute l'équipe de la radio. Allez hop, un peu de bon son. On revient juste après pour vous parler de l'actu people.

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1: Dans l'actualité people du jour, on parle de Lou Pernot, célibataire. Très discrète, en tout cas sur Instagram depuis quelques semaines, la fille de Jean-Pierre Pernot et de Nathalie Marquet. On a dévoilé la raison il y a quelques jours. Elle gérait le chagrin de sa rupture avec Adrien après presque 2 ans d'idylle. Désolé, j'étais trop occupée à pleurer et à perdre du poids. Ce qu'honnêtement, je ne vous conseille pas, a expliqué la jeune femme âgée de 23 ans qui a dû se motiver pour recommencer à poster sur le réseau. À ce qu'il paraît, ça va me faire avancer car j'avoue que rester dans mon canapé 2 mois, ce n'est pas le pic du fun. Avis donc à tous ceux qui rêvent de conquérir le cœur de Lou Pernot. On se retrouve très vite avec d'autres actus people.

Voilà pour la dernière actu people de ce jeudi. Un peu de musique et puis on revient avec les pronostics hippiques de Tom Kazak. Belle matinée à tous.

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1: Bonjour à tous, l'horoscope de ce jeudi. On débute avec les béliers. Vous cherchez toujours à progresser les béliers. Votre état d'esprit est irréprochable. Les taureaux, vos projets professionnels prennent enfin forme. Votre persévérance a payé. Les gémeaux, c'est la journée parfaite pour passer du temps avec vos proches aujourd'hui. Ils seront accueillants et à l'écoute. Les cancers, quelle susceptibilité les cancers. Vous prenez tout de travers, remettez-vous vite en question. Lion, faites attention à ne pas vous laisser déborder par le travail. Les lions, ressaisissez-vous. Les vierges, vous avez une âme de leader, c'est vous qui prenez les décisions. Balance, votre créativité est votre meilleur atout, vous savez en faire bon usage. Les scorpions, la fatigue commence à se faire sentir. Heureusement, la fin de semaine s'annonce très rapide. Sagittaire, votre dynamisme booste vos collègues, vous êtes indispensable. Les capricornes, vous saisissez toutes les occasions qui peuvent vous faire sortir de la routine. Vous n'avez qu'un seul objectif, vous amuser. Les Verseaux, vous êtes dynamiques et volontaires. Les Verseaux, foncez, rien ni personne ne pourra empêcher votre ascension. On termine avec les Poissons, tout va bien dans le meilleur des mondes. C'est votre philosophie du jour. Avec tout ça, belle journée, un très bon jeudi.
2: Voilà pour l'horoscope, le rappel de l'horoscope de ce jeudi. Prochain horoscope demain, ici dans Vos Matins, pas chagrin. Très bon jeudi à tous.

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0: Et oui, c'est fini pour ce jeudi, mais on revient demain vendredi pour de nouveaux Matins Pas Chagrin. Soyez fidèles à votre radio, soyez fidèles à votre émission matinale. On est là chaque jour avec vous pour vous accompagner avec des petites infos, le meilleur de la musique et également dans la bonne humeur. On ne peut pas faire une journée sans terminer par la petite nouveauté du jour. On la découvre de suite.
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0: Et ce matin, pour se quitter, ce sont les papis du rock qui viennent nous faire un petit coucou avec In The Star, les Rolling Stones, leur dernier titre en date. On se l'écoute et puis moi je vous dis ciao ciao, bye bye, et puis à demain vendredi pour la dernière de la semaine. Donc c'est déjà un excellent week-end, car bah oui, pour certains, c'est déjà le week-end, sinon un bon jour de congé en ce jeudi de l'Ascension. Allez, les Rolling Stones.

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Bonjour, aujourd'hui 16 mai, nous fêtons les Honoré et les Brendan. C'est aussi la journée mondiale de la lumière et la journée internationale du vivre ensemble dans la paix. C'est le 16 mai 1922 que naissait Michel Poniatowski, décédé en janvier 2002. Joyeux anniversaire à Nicole Rieu, née le 16 mai 1949, à Christian Lacroix, né en 1951, à Pierce Brosnan, né en 1953, à Samuel Labarthe, né en 1962, à Billy Crawford, né en 1982, et à Megan Fox, née le 16 mai 1986. C'est aussi le 16 mai 1990 que disparaissait Sammy Davis Jr., né en décembre 1925, et en 2019, disparition de Leo Ming-Pei, architecte sino-américain, à qui l'on doit entre autres la pyramide du Louvre. Il était né en avril 1917, disparition également ce jour de Mick Michel, chanteuse et sculptrice française, auteur d'Un gamin de Paris, qui était né donc en février 1922. Le 16 mai 1770, Marie-Antoinette d'Autriche épouse le futur roi de France, Louis XVI. En 1929, Hollywood accueille la première cérémonie des Oscars. En 1953, le premier numéro de l'hebdomadaire L'Express paraît comme supplément du quotidien Les Échos. En 2003, une série d'attentats suicides à Casablanca, au Maroc, fait une centaine de blessés et 45 morts, dont 26 Marocains, 3 Français, 3 Espagnols et un Italien. En 2007, Nicolas Sarkozy devient le 23e président de la République française. Enfin, le 16 mai 2020, l'Eurovision de la chanson se tient en mode confiné et sans concours ni palmarès. Chaque compétiteur, comme Thomas Leb pour la France, interprète son titre en direct devant une webcam. Le dicton du jour, à la Saint-Honoré, s'il fait geler, le vin diminue de moitié. Demain, vous penserez à fêter les Pascal.

Cap sur la confiance est un guide de confiance en soi conçu pour les adolescents et porté par la voix de la célèbre Maude Fontenoy. Née à Meaux en 1977, cette dernière a passé les 15 premières années de sa vie au large sur la goélette familiale tout en suivant une scolarité par correspondance. En 2003, âgée de 25 ans, elle repart vers le grand large, commencent alors 5 années d'incroyables aventures maritimes et 3 premières mondiales en mer. Maude Fontenoy a passé plus de temps sur les mers que sur la terre ferme et elle connaît parfaitement la fragilité de cet écosystème. Elle pose dans Cap sur la confiance cette question essentielle: et si tu apprenais à croire en toi vraiment ? Douter de soi, craindre d'échouer ou de ne jamais être assez comme ceci ou assez comme cela, ça arrive à tout le monde, même aux plus grandes aventurières. La navigatrice hors du commun qui a traversé les océans seule, affronté des tempêtes et repoussé ses limites, a dû quand même se battre contre ses propres peurs. Dans ce livre, elle partage ses conseils concrets pour renforcer sa confiance, apprendre à se connaître, à s'affirmer et à oser avancer, même quand le vent souffle fort contre soi. C'est un ouvrage qui fait du bien, particulièrement essentiel dans un monde si incertain. Cap sur la confiance de Maude Fontenoy est paru chez Larousse Jeunesse. 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

0: midi.
1: Il est midi.
2: Il est midi.
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1: Et en ce samedi 16 mai, bonne fête aux honorés. Les béliers, si vous ne voulez pas vous retrouver dans le rouge, gérez mieux vos comptes.
2: Taureau,
1: de vieilles dissensions se réveilleront.
2: Les gémeaux,
1: votre ciel amoureux
2: sera provisoirement
1: dans le brouillard.
2: Cancer,
1: vous constaterez
2: que l'argent file
1: très vite.
2: Les lions,
1: vous vivrez
2: au jour le jour
1: et profiterez
2: des plaisirs qui passeront
1: à votre portée.
2: Vierge,
1: pour prendre du
2: recul,
1: n'hésitez pas à vous
2: isoler.
1: Les balances,
2: le climat
1: amoureux pourrait
2: se détériorer.
1: Les scorpions,
2: vous vous sentirez
1: moins à l'aise
2: dans votre travail.
1: Sagittaire,
2: le fardeau des
1: habitudes vous
2: semblera bien lourd à
1: porter aujourd'hui.
2: Capricorne,
1: vous devez
2: discuter d'argent
1: ou de problèmes
2: financiers.
1: Verseau,
2: il devient
1: urgent de changer
2: votre façon de
1: vivre.
2: Enfin les
1: poissons,
2: vous ne serez
1: plus très bien
2: où vous en êtes.
1: Bonne
2: journée et à demain.
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Bonjour, aujourd'hui 16 mai, nous fêtons les Honoré et les Brendan. C'est aussi la journée mondiale de la lumière et la journée internationale du vivre ensemble dans la paix. C'est le 16 mai 1922 que naissait Michel Poniatowski, décédé en janvier 2002. Joyeux anniversaire à Nicole Rieu, né le 16 mai 1949, à Christian Lacroix, né en 1951, à Pierce Brosnan, né en 1953, à Samuel Labarthe, né en 1962, à Billy Crawford, né en 1982, et à Megan Fox, né le 16 mai 1986. C'est aussi le 16 mai 1990 que disparaissait Sammy Davis Jr., né en décembre 1925, et en 2019, disparition de Leo Ming-Pei, architecte sino-américain, à qui l'on doit entre autres la pyramide du Louvre. Il était né en avril 1917, disparition également ce jour de Mick Michel, chanteuse et sculptrice française, auteur d'Un gamin de Paris, qui était né donc en février 1922. Le 16 mai 1770, Marie-Antoinette d'Autriche épouse le futur roi de France, Louis XVI. En 1929, Hollywood accueille la première cérémonie des Oscars. En 1953,

premier numéro de l'hebdomadaire L'Express paraît comme supplément du quotidien Les Échos. En 2003, une série d'attentats suicides à Casablanca, au Maroc, fait une centaine de blessés et 45 morts, dont 26 Marocains, 3 Français, 3 Espagnols et un Italien. En 2007, Nicolas Sarkozy devient le 23e président de la République française. Enfin, le 16 mai 2020, l'Eurovision de la chanson se tient en mode confiné et sans concours ni palmarès. Chaque compétiteur, comme Thomas Leb pour la France, interprète son titre en direct devant une webcam. Le dicton du jour, à la Saint-Honoré, s'il fait geler, le vin diminue de moitié. Demain, vous penserez à fêter les Pascal.

0: Il est 14h.
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Bonjour à tous et toutes, bienvenue sur ce Time Travel Machine numéro 4. Aujourd'hui, on remonte le temps, direction les années 90, là où les téléphones avaient des fils, les jeans étaient taille haute et où un simple code postal suffisait à faire rêver toute une génération. Bienvenue à Beverly Hills, 90-210. Diffusé à partir de 1990, Beverly Hills 90-210 débarque comme un ovni télévisuel. À première vue, une série sur les ados riches de Californie. Mais très vite, elle devient autre chose, un miroir des préoccupations de toute une jeunesse. Créée par Darren Star et produite par le mythique Aaron Spelling, la série suit l'arrivée de Brandon et Brenda Walsh, jumeaux fraîchement débarqués du Minnesota dans l'univers ultra codifié de Beverly Hills. Deux outsiders plongés dans un aquarium doré. Beverly Hills 90-210 est une série télévisée américaine dramatique pour adolescents diffusée de 1990 à 2000 sur la chaîne Fox. Elle a marqué la culture populaire des années 1990 et lancé plusieurs carrières d'acteurs. Sa première diffusion était le 4 octobre 1990 sur la chaîne Fox. Il y a eu 10 saisons pour 293 épisodes. Difficile de parler de la série sans évoquer ces personnages devenus presque des archétypes. Brandon Walsh, joué par Jason Priestley, c'était la boussole morale, toujours prêt à débattre. Brenda Walsh, jouée par Shannen Doherty, intense, passionnée, souvent incomprise. Kelly Taylor, Jenny Garth, la fille populaire bien plus fragile qu'elle n'y paraît. Dylan McKay, joué par Luke Perry, incarnation du bad boy mélancolique, Porsche et blessure intérieure incluses. Donna Martin, Tori Spelling, douceur, loyauté, devenu slogan culte avec Donna Martin Graduates. Il y a aussi Steve Sanders, joué par Ian Ziering, David Silver, joué par Brian Austin Green et Andrea Zuckerman, joué par Gabriella Carteris. Chacun d'eux portait une facette des années 90 comme garde-robe émotionnelle collective. Beverly Hills n'est pas seulement une série, mais également une franchise. La série a donné naissance à 4 séries dérivées et un reboot. Melrose Place, diffusée entre le 8 juillet 1992 et le 24 mai 1999, voit l'acteur Grant Shaw, interprétant Jack Hanson, le petit ami de Kelly et l'ami de Dylan, apparaître dans quelques épisodes à la fin de la seconde saison de Beverly Hills. Jenny Garth, Tori Spelling, Brian Austin Green et Ian Ziering ont fait des apparitions avec le rôle de Beverly Hills dans les premiers épisodes de Melrose Place. Ensuite, il y a eu Model Inc., diffusé entre le 29 juin 1994 et le 6 mars 1995, est une série suivant les mannequins d'une agence dirigée par Hilary Michaels, mère d'Amanda Woodward dans Melrose Place. Hilary et le personnage Sarah Owens sont d'ailleurs apparus dans quelques épisodes de la série Melrose Place. Grant Shaw et Daphne Zuniga font une apparition dans la série. Ensuite, il y a eu 90-210 Beverly Hills Nouvelle Génération, diffusé entre le 2 septembre 2008 et le 13 mai 2013, qui voit arriver à Beverly Hills une famille avec deux enfants. Jenny Garth, Shannen Doherty, Joe Etata, Tori Spelling et Anne Gillespie ont fait leur retour dans la série dérivée. Leurs personnages font allusion au cours de la première saison à Brandon, Jim, Mel, Dylan ou encore David. Il y a eu aussi Melrose Place, Nouvelle Génération, diffusée du 8 septembre 2009 au 13 avril 2010, suivant un groupe de jeunes personnes habitant dans la résidence au 4616 Melrose Place à Los Angeles. La série commence par la découverte du corps de Sidney Andrews, censé être décédé dans la série originale, dans la piscine de la résidence. Thomas Calabro, Heather Locklear, Daphne Zuniga, Laura Layton et Josie Bissett reprennent leur rôle. Beverly Hills BH 90-210, diffusé entre le 7 août 2019 et le 11 septembre 2019. Cette série voit le retour en principal de 7 acteurs de la série d'origine qui prennent leur propre rôle de manière fictive pour raconter l'histoire de la création de 90-210 Beverly Hills Nouvelle Génération, qui sont Jason Priestley, Jenny Garth, Ian Ziering, Gabriella Carteris, Brian Austin Green, Tori Spelling et Shannen Doherty. De plus, Christine Ellis, Carol Potter, Jamie Walters et Denise Richards reviennent aussi dans ce reboot. Là où Beverly Hills 90-210 marque un tournant, c'est dans son audace.
La série parle de drogue, de sexualité, de racisme, de sida, de pression sociale. Parfois maladroitement, souvent frontalement. Pour beaucoup d'ados, c'était la première fois que la télévision osait dire tout haut ce qu'il murmurait tout bas. Le succès est fulgurant. La série devient un phénomène mondial. Coiffure copiée, prénom inspiré, poster punaisé sur les murs. Beverly Hills 90210 n'était pas qu'un programme télé. C'était un rendez-vous générationnel. Elle a ouvert la voie à toute une lignée de teen drama, de Dawson à Gossip Girl, en posant les fondations du genre. Aujourd'hui, certains épisodes ont vieilli, c'est vrai, mais l'émotion, elle, reste intacte. Parce qu'au fond, Beverly Hills 90210 parle d'identité, d'amitié, de choix, et de ce moment précis où l'on cesse d'être un enfant sans encore savoir comment être un adulte. Beverly Hills 90210, ce n'est pas seulement un code postal, c'est une capsule temporelle, un parfum de crème solaire et de débats passionnés au pitch pit. Une série qui, malgré ses excès, continue de faire battre le cœur des nostalgiques. Et bien voilà, c'est déjà fini, on va se quitter là-dessus. J'espère que vous avez apprécié ce numéro 4 consacré à Beverly Hills 90210. On se dit à dans 2 semaines pour une nouvelle aventure temporelle à travers toutes ces séries qui nous ont bercés. Une très bonne année 2026, voilà, avec tout ce qui va avec, le bonheur, la santé et tout le reste. En 2026, sur MCS Radio, un samedi sur deux.

0: 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Madame, mademoiselle, monsieur, bonjour. J'espère que vous allez bien, que vous avez passé une super semaine en compagnie d'MCS Radio. Évidemment. Pour vous accompagner tout au long de cet après-midi, c'est Nikki, MCS Weekend, bien évidemment, que vous connaissez. Puisque ce sont souvent vos bons vieux machins tels que vous les avez aimés, tels que vous les aimez encore. Autrement dit, de la musique aussi variée que possible. Qui part des années 50 à nos jours, ou qui vient de nos jours jusqu'aux années 50. Ah, il faut voir, hein, voilà, comment on est nous quand même. À partir de 16h, Country Passion, et à partir de 18h ce soir, eh bien ce sera encore et toujours vos chansons à la demande. Vous les avez demandées, si, si, soit au 0479 07 0110, ou alors un petit mail à mcsradiobe@gmail.com. Et nous serons en compagnie de notre ami Christian, ceci à partir de 18h. Les souvenirs, les bons vieux machins tels qu'on les aimait, tels qu'on les aime encore, Genesis, Phil Collins, Something Happened on the Way to Heaven, c'est ce que nous écoutions à l'heure actuelle. Dans quelques instants, on aura l'occasion de retrouver notre ami David Bowie avec ce titre China Girl, mais ce sera, si vous le voulez bien, après ceci.
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Excellent après-midi en compagnie d'MCS Radio. Souvenir encore, souvenir toujours, et ce sur MCS Radio. Bah oui, évidemment, signé d'un grand artiste qui nous a quitté bien trop tôt, David Bowie, extrait du best-of, et c'était bien évidemment China Girl. Dans quelques instants, nous aurons l'occasion de retrouver notre petite météo du jour, mais que vous dire d'autre encore qu'un souvenir? Eh bien, c'est un souvenir! Et un bon plus des années 70, Denis Blondie.

La météo pour ce samedi, cet après-midi, une nouvelle zone d'averse traversera notre pays d'ouest en est. Elles pourront s'accompagner de coups de tonnerre, de grésils et de rafales de vent de l'ordre de 65 km/h. Quelques éclaircies s'intercaleront, les maxima oscilleront entre 9 degrés en Haute-Fagne et par endroits 14 degrés en basse et moyenne Belgique. Le vent sera faible à généralement modéré, voire temporairement assez fort au passage d'averse d'ouest à sud-ouest. Pour demain dimanche, eh bien demain matin, elle fera encore très nuageux avec quelques périodes de pluie. L'après-midi en soirée, de nouvelles pluies et des averses suivront depuis le sud-ouest. Ces dernières pourront à nouveau adopter un caractère orageux. Les possibilités d'éclaircies seront limitées. Les maxima varieront entre 10 degrés en Haute-Ardenne, 14 voire 15 degrés en basse et moyenne Belgique. Le vent sera faible à généralement modéré de sud-sud-ouest. Il tournera vers l'ouest au littoral et dans l'ouest du pays et deviendra même parfois assez fort à la côte.

Extrait de l'album Ireland, Ma liberté de penser. C'était signé Florent Pagny juste auparavant, 1976, Stop Me. Extrait du Very Best Of, signé Billy Ocean. Dans les 10 prochaines minutes, je vous propose de retrouver, entre autres, Michel Delpech, Que Marianne était jolie. Nous aurons également l'occasion de retrouver Mademoiselle Donna Summer on the radio. Le plaisir également de retrouver Emma Domas, Tu sauras. Mais ce sera quelque chose qui n'est pas mal du tout d'ailleurs, puisque je vous propose aussi de retrouver notre ami Joe Dassin, Les plus belles années de ma vie. Mais juste auparavant, on a aussi l'occasion de retrouver Grégoire. Tout ce que l'on dit, mais que l'on ne fait pas.

Les souvenirs encore et toujours, et ce sur les ondes d'MCS Radio, loisirs, détente et sport, c'est peut-être le moment, c'est peut-être l'instance ici, une petite marche adepte vous attend à Sougnier-Remouchamp, ce sera le 25 mai prochain, et vous avez rendez-vous entre autres au centre scolaire Saint-Raphaël, et c'est 40 avenue de la Poralée à Remouchamp, et puis pourquoi ne pas se faire plaisir et téléphoner un petit peu à monsieur Mathieu Pêcheur, qui vous en dira plus, bien évidemment, au 0476 976 925.

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Comme on le dit encore et jamais assez, les souvenirs, les bons vieux machins tels qu'on les aimait, tels qu'on les aime encore et qu'on les aimera toujours, en plus en compagnie de Joe Dassin. Et ce titre, les plus belles années de ma vie. Donna Summer, sur MCS Radio.

Et voilà déjà la première heure qui se termine, et ce sur MCS Radio, MCS Weekend. Avec entre autres Jimmy Cliff, I Can See Clearly Now. Et juste auparavant, on the radio, c'était bien évidemment signé Donna Summer. On quitte cette première heure pour mieux se retrouver dans la seconde, et ce sur MCS Radio avec entre autres Ed Sheeran. Happy Day, à tout de suite sur MCS Radio.

0: Il est 15h.
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Merci d'entamer cette seconde heure avec nous et ce sur MCS Radio. MCS Weekend, de vos souvenirs, vos bons vieux trucs tels que vous les avez aimés, tels que vous les aimez encore. C'est Nicky avec vous. Et ce jusqu'à 20h. Pourquoi ? Eh bien, tout simplement, à partir de 16h, la country music. Et puis, à partir de 18h, avec notre ami Christian, ce sera vos chansons à la demande. Ils seront très bientôt en Belgique, autrement dit, fin d'année. C'est novembre, si mes souvenirs sont bons. C'est Westlife avec ce titre Hello, My Love et bien d'autres titres encore que vous connaissez, comme Unbreakable, You Raise Me Up, Dynamite, etc., etc. Bien évidemment, vous les connaissez depuis longtemps maintenant. Quelque chose qui fait plaisir aussi. Voici Callum Scott.

Stargazing, c'était bien sûr signé Miles Smith. Dans quelques instants, vous aurez l'occasion de retrouver quelque chose que vous avez apprécié en son temps et que vous appréciez encore maintenant, qui déménage un petit peu, qui fait du bien, Linkin Park et Castle of Glass. 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

Dans la maison vide, à l'instant, c'était signé Michel Polnareff. Et juste auparavant, nous écoutions avec plaisir également Laissez-nous rêver, c'était signé Herbert Léonard. Ah, le calme avant la tempête. Avec Elton John et France Gall, Donner pour donner.

0: Et on donne, et on donne, et on donne, et ce sur MCS Radio. Et on donne encore et toujours, on se retrouve tout de suite après ceci avec de la musique qu'on va donner, si, si, encore, et encore, et encore.
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histoire de se remettre au pas, et ce sur les ondes d'MCS Radio, de Cradle of Love en 1959. C'était signé Johnny Preston. Dans quelques petites minutes, nous aurons l'occasion de retrouver Hey Artie Rolling en compagnie de lui tout seul, et puis d'un petit rock'n'roll, ma foi, qui est sorti en 1992, Come Back My Love, mais juste auparavant, souvenir encore.

Les Stray Cats avec ce titre Rock This Town, bien évidemment, et ça sur les ondes d'MCS Radio. On salue par la même occasion tous les commerçants qui se trouvent du côté d'EY et qui nous écoutent actuellement. Un petit coucou, un bon courage à vous, que tout se passe bien, en tout cas en ce week-end. Et n'oubliez pas également que le lundi 15 janvier, c'est du passé, ou alors 2027. Mais non, cette fois c'est du côté du lundi 15 juin prochain. Eh bien, vous aurez l'occasion de retrouver une demoiselle qui s'appelle Manon Le Pomme et qui nous dit « Je vais beaucoup mieux, merci » au Golden Palace, autrement dit à la Comédie Centrale, et ce sera du côté de Charleroi. En deux mots l'histoire, eh bien, après avoir évité à plus de 100 000 spectateurs d'aller chez le psy, ça fait du bien, Manon Le Pomme revient avec un tout nouveau spectacle. Vous la retrouverez toujours aussi déjantée et peut-être encore plus névrosée qu'avant, donc c'est vous dire. Manon a grandi et elle se pose de plus en plus de questions, tantôt existentielles, tantôt plutôt futiles. Qui sommes-nous? D'où venons-nous? Comment faire pour ne pas ressembler à sa mère, etc., etc. Elle qui aurait tant aimé être la fille de Lady Di et de Salvatore Adamo, pas de chance, Manon revient en très grande forme pour avoir cette envie encore de vous faire rire et de vous questionner surtout. C'est véritablement un spectacle sur l'identité et sur les étapes de la vie. Un jour, alors que Manon mange avec son compagnon, il lui dit « Passe-moi le sel, s'il te plaît ». Et là, Manon fait un arrêt sur image, sort de son corps et observe cette scène. Et par-delà tout, eh bien, commence un petit questionnement. Mais comment suis-je arrivée là? Pourquoi suis-je ici, dans cette maison, avec ce mec-là? Pourquoi spécialement lui? S'ensuit une multitude de questions qu'on évite habituellement de se poser. C'est un petit peu logique. Manon compte bien y répondre en vous faisant pleurer de rire et d'émotion. N'oubliez pas ce spectacle. Manon Le Pomme, je vais beaucoup mieux, merci. C'est le lundi 15 juin prochain. Et puis, par la même occasion, c'est à la Comédie Centrale, mais cette fois de Charleroi, 33 rue du Grand Central. Pour en savoir un petit peu plus, 04 254 05 00. Et puis Charleroi, @comediecentrale, tout ceci en un mot.com.

Extrait de l'album paru en 2025, c'était ultra violent et notre ami Kyo, bah oui, encore et toujours, et ce sur MCS Radio avec ce titre hors du temps juste auparavant. Joue pas de rock'n'roll, pour moi c'était signé Johnny Hallyday. Les souvenirs encore, les souvenirs toujours, pendant une petite dizaine de minutes encore, et puis l'occasion de retrouver la country music à partir de 16h. Et n'oubliez pas également à partir de 18h vos chansons à la demande. N'oubliez pas également le 0479 070110 qui est valable 24h sur 24. 7 jours sur 7. On note toutes vos demandes, bien évidemment, et à partir de 18h, vos demandes apparaissent dans cette émission, et ça, vous le savez depuis pas mal de temps maintenant. Le King, Elvis Presley, The Wonder of You.

MCS Weekend est terminé pour aujourd'hui. On se retrouve la semaine prochaine, même endroit, même heure, autrement dit à partir de 14h. Dans quelques petites minutes, nous aurons l'occasion de retrouver la country music et ce sur MCS Radio Country, Country, Country. Et ce, comme tous les samedis, se faire plaisir encore et toujours dans quelques instants la country. N'oubliez pas, juste après vos chansons à la demande. Et on se quitte avec ceci. À tout de suite.

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0: country music comme chaque samedi et ce sur les ondes d'MCS Radio. C'est Nikki avec vous. Et Alan Jackson à l'instant avec ce titre, Good Time.
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0: Country passion comme chaque samedi à partir de 16h. Alan Jackson, Good Time. Dans quelques instants, vous aurez l'occasion, entre autres, de retrouver Tracy Lawrence, Better Man, Better Off, une demoiselle qui s'appelle Kelly Pickler, Little Bit Gypsy. Et également un souvenir signé Luke Combs et Brooks Hendon, One Too Many et bien d'autres artistes encore, avec entre autres Cody Johnson, Honky Tonk, Heartwood Floor.

Allez, le Bit Gypsy, c'était il y a quelques belles petites années, extrait d'un album, et quel album, sur lequel vous retrouvez Stop Cheating on Me notamment. C'était signé Kelly Pickler, la première nouveauté en tout cas pour cette journée, c'est notamment Josh Turner, si vous le connaissez bien évidemment, avec Your Man, remis au goût du jour par Scotty McCreery. Un album qui sortira en juin prochain.

0: next girl.
1: Elle nous parlait d'une next girl. À l'instant, c'était signé Carly Pierce. Juste auparavant, le plaisir de retrouver quelque chose que vous connaissez évidemment par cœur. Drake Milligan, Bad Day to Be a Bear. Dans les 10 prochaines minutes, je vous propose de retrouver Call It a Day. Ce sera Zach and George, également country music en compagnie de Neon Union, Made in Mexico. Le plaisir également de retrouver Trick Pony, un souvenir. Et quel souvenir pour me. Et enfin, Aaron Watson, Clear, Isabelle. Mais juste auparavant, je vous propose ici de retrouver Josh Ross. Single again.

Et souvenir encore, souvenir toujours, et ce sur MCS Radio. Pour me, à l'instant, c'était signé Trick Pony, si je vous dis Clear Isabelle. Aaron Watson.

Souvenir encore, souvenir toujours, avec entre autres Neon Union Made in Mexico. Ce sera d'ici quelques toutes petites minutes. Juste auparavant, une petite nouveauté, et ce sur MCS Radio. Rascal Flatts en compagnie de Blake Shelton. Et en plus, cela s'appelle Mayberry.

Une petite balade bien sympathique et ce sur MCS Radio Maybury. C'était Rascal Flatts en compagnie de Blake Shelton. Si je vous dis dans quelques instants, nous aurons l'occasion de retrouver père et fils, autrement dit Robert et Richard Mizel avec ce titre I Walk the Line. Bien évidemment, Walk the Line, vous connaissez, de notre ami Johnny Cash. Johnny Cash que nous aurons l'occasion aussi de retrouver tout à l'heure, si vous le voulez bien. Et ce sur MCS Radio, mais juste auparavant, voici Neon Union.

Merci de passer votre après-midi de samedi avec nous. Et ce sur MCS Radio, les souvenirs, les bons vieux trucs tels qu'on les aimait, tels qu'on les aime encore, eh bien, c'est un album paru en 2024, fin d'année 2024. Hunk Rough, One Thing I Can Count On. On termine tout doucement cette première heure, si vous le voulez bien. Et ce sur MCS Radio, country passion, country music, bien évidemment avec quelque chose que vous connaissez encore. Sammy Kershaw, Third Rate Romance.

0: 17h.
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Country Passion sur MCS Radio avec pour entamer cette seconde heure et ce, eh bien, Michael Peterson et ce titre Stomp, un morceau qui date des années, oh là là, du début des années 2000. En tout cas, ça c'est un fait évident. Excellent album sur lequel vous retrouvez I Owe It All To You, You Find Love When You Make It et bien d'autres petits morceaux. Excellent album, on ne le dira jamais assez. Merci d'être avec nous et ce sur MCS Radio, Brooke McClement et Adam Eckersley. Tiens. Un album, et quel album!

Drinking to Remember, c'était Maddy Entaï, juste auparavant, extrait d'un album. Et quel album à avoir à la maison, bien évidemment, Brooks McLimon et Adam Eckersley. Le nom de cet album, Up, Down and Sideways. Et nous écoutions avec plaisir What Are You Waiting For. Si on parle de souvenirs, on parle aussi de ceci.

Honky Tonk Heartache, c'était bien évidemment Clay Hollis, les souvenirs encore et souvenirs toujours, juste auparavant Kentucky et Eden Girls, Dumas Walker, et que diriez-vous d'un petit slow? Mais un de ces slow comme on les aime, encore et encore, Mark Chestnut.

Une petite demi-heure, nous aurons l'occasion de nous retrouver encore et toujours, et ce sur MCS Radio avec notre ami Christian et les chansons à la demande qui sont encore nombreux et nombreuses, bien évidemment, mais ce n'est pas terminé. Hein. Vous faites ça à fond de balle au 0479-07-0110 ou alors vous écrivez simplement un petit mail mcsradiobe@gmail.com et votre chanson passera bien évidemment. Si ce n'est pas cette semaine, c'est la semaine prochaine, il n'y a pas de problème. On fait ça vite en avant, c'est parti. Il y a encore une bonne série, en tout cas prévue pour aujourd'hui. Et c'est d'ici une petite demi-heure. Reba McEntire à l'instant avec Wrong Night. Et juste auparavant, elle est canadienne d'origine. Terry Clark, Gentle on My Mind. Et les souvenirs encore et toujours avec Kelsey Hart. Anything Like You. Country Music, merci de nous recevoir chez vous.

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Libra is one of them girls. Et juste auparavant, Tim McGraw, Humble and Kind. Dans quelques petits instants, nous aurons l'occasion de retrouver Johnny Cash, Sissi, qui nous a quittés malheureusement bien trop tôt en 2003, extrait de l'album de Men in Black. Nous aurons l'occasion de retrouver A Boy Named Soon. Et en plus de ça, c'est en live, ce qui ne gâche rien. Sissi, quand même un petit peu, ça fait du bien. Extrait d'un album, et quel album, qui a été fait d'ailleurs dans une prison bien connue, c'est le fameux Folsom Prison. Sissi, en plus, extrait d'un album qui s'appelle tout simplement Billy Currington. Je vous propose de retrouver We Are Tonight. Country music, et ce jusqu'à 18h.

Un album sorti en 2025 et qui s'appelle Australian Made, justement le petit morceau que nous avons pu écouter. Ils nous viennent bien évidemment d'Australie, c'est les Wolf Brothers. Si je vous dis Chris Young, All Dogs Go to Heaven. Extrait de l'album Young Love and Saturday Night.

Avec vous depuis 14h, c'était Nikki. On se retrouve bien évidemment la semaine prochaine, et ce sur MCS Radio, avec encore de la country music à découvrir ou redécouvrir, et puis les bons vieux machins tels qu'on les aimait et tels qu'on les aime encore. D'ici quelques petites minutes, nous aurons l'occasion de nous retrouver encore avec notre ami Christian et vos chansons à la demande, comme chaque samedi à partir de 18h, et ce jusqu'à 20h. La liste est encore longue, alors on va un petit peu s'amuser. Si, si, c'est le cas de le dire, en tout cas avec notre ami Christian. Il pêche, il cherche, machin, tout ça. En tout cas, ça fait du bien. On travaille un petit peu, c'est bien comme ça pour un samedi. En tout cas, que vous dire d'autre que MCS Weekend, eh bien, c'est la semaine prochaine à partir de 14h. Et qu'on se quitte par la même occasion avec Boots Bend. Ce sera Indian Girl dans quelques minutes. Et puis, Shut Up and Drive, autrement dit, tais-toi et conduis. C'est Shelley Wright. Rendez-vous tout de suite pour vos chansons à la demande. Shut up.

0: Il est 18h. 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
1: Eh bien voilà, nous sommes là, comme tous les week-ends, en live le samedi, et puis le dimanche, entre 10h et midi, en rediff. Eh bien, rebonjour, ma petite Nicky.
2: Et rebonjour à tout le monde.
1: Qui était présente pendant tout ce samedi après-midi, et puis voilà, qui est avec moi maintenant pour vous présenter votre émission de la semaine, votre récréation, chanson à la demande. On vous salue tous et toutes, d'ailleurs. J'espère que vous allez bien, que vous avez passé une excellente et bonne semaine malgré le temps. Mais on nous annonce un week-end extra. Extra la semaine prochaine. Quelle bonne nouvelle! Ça, c'est bien, ça, non?
2: Eh oui.
1: Il va faire chaud.
2: Yes!
1: Et il va y avoir du soleil.
2: Yes!
1: Comme il y a déjà du soleil dans votre radio. Voilà! C'est ça qui est bien. Alors, sans plus tarder, comme vous êtes encore nombreux et nombreuses, et on vous en remercie d'ailleurs, un coup de chapeau d'ailleurs au niveau de votre programmation, puisqu'elle est extraordinaire, comme chaque semaine. Et on va commencer avec qui ?
2: Et on va commencer avec quelque chose qu'on connaît depuis pas mal de temps maintenant.
1: Oui.
2: Et grâce à Geoffrey qui habite à Messancy, il a choisi Avicii, Wake Me Up.
1: Et c'est parti pour la première heure.

0: Une chanson bien sympathique pour démarrer cette émission et votre émission, votre récréation. Chanson à la demande qui avait été demandée par...
1: Par Geoffrey qui habite à Messancy.
0: Et Messancy était à l'honneur ce soir ou ce matin, puisque nous sommes là également, je le répéterai jamais assez, le dimanche entre 10h et midi.
1: Avec alors, le croissant et le café.
0: Mais oui, et chocolat chaud, t'as oublié.
1: Et chaud, ah oui, c'est vrai.
0: Bon, chocolat chaud. Bon, la suite du programme.
1: Eh bien, la suite pour la seconde, eh bien, ce sera Yann qui habite à Vieuxville et qui a demandé David Bowie, This is not America.
0: Excellente idée.

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2: Et de retour pour Chanson à l'allemande après ses pubs et après David Bowie. This is not America. Ça, c'est excellent. Un bon titre des années 80. Et puis, on fera coucou aussi à ceux aussi qui peuvent envoyer un petit message via notre chat sur le www.mcsradio.be. Nous sommes connectés. Voilà. Vous n'avez plus qu'à nous parler ou vous parler aussi. Pourquoi pas? Voilà. Nikki, la prochaine chanson, c'est quoi?
3: Eh bien, ce sera Status Quo avec In the Army Now. C'est pour Cédric qui habite à Erlen dans le Labourg.
2: Merci Cédric et merci au Labourg.

0: Eh bien voilà, hein, belle chanson hein, ça, c'est bien. Et on va rester dans les souvenirs, non ?
1: Oui, on reste un petit peu dans les souvenirs, puisqu'on va de nouveau du côté de chez Knack. Tu connais Knack ?
0: Knack.
1: Knack My Sharona, c'est Virginie de Hatt qui a demandé ce petit
0: Merci
1: morceau.
0: Merci Virginie, allez on écoute ça.

0: 드라이빙 마이 쇼하나 예 bon quel bon souvenir ah ben dis donc on se replonge vraiment et c'est vrai qu'on n'entend plus beaucoup ce truc hein bon allez la musique elle continue et c'est votre musique que vous entendez et que Nikki vous offre puisque elle a tout noté
1: exactement
0: voilà.
1: On va faire un tour, cette fois, du côté de chez
0: Toto.
1: Lionel.
0: Toto.
1: Toto.
0: Toto.
1: Atata, atidi.
0: Toto.
1: Lionel de Remouchamp qui a demandé Toto,
0: oh,
1: I'll be over
0: Remouchamp.
1: You.
0: Et... Hey.

0: c'était Toto. C'était Toto.
1: Toto, tu connais Toto, Toto quand même.
0: Doucement Toto, doucement Toto. Mais il y en a une qui est en auto.
1: N'est-ce pas?
0: Toto, oui, oui.
1: Mais
0: oui,
1: toujours,
0: oui.
1: Mais toujours.
0: Il paraîtrait que c'est pas elle qui conduit en plus.
1: Oui, oui, oui. Oui.
0: On va tout savoir, hein, on va tout savoir. Mais on ne dira pas qui. Voilà.
1: Voilà. On ne peut pas.
0: Voilà, on ne peut pas.
1: On ne peut pas.
0: Alors, après Toto, c'est qui?
1: Après Toto, eh bien, c'est quelque chose qui n'est pas mal du tout. C'est une chanson française.
0: Ah oui, bien sûr, Christian Chance de Curseur.
1: Michel Sardou, chanteur de jazz, a été demandé par Christine qui habite à Ouffé.
0: Merci Ouffé, merci Christine.

0: chanteur de jazz, Vincent Chardou, la suite de votre émission dans quelques secondes.
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1: Et de retour pour votre émission, comme je vous l'avais dit il y a un instant, juste avant les pubs. Eh bien, après Chanteur de jazz de Michel Sardou, eh bien, c'est Indochine qui est au programme. Et
2: avec ce titre, 3 nuits par semaine, qui a été demandé par Xavier, qui habite à Trois-Ponts.
1: Mais que fais-tu 3 nuits par semaine?
2: Oserais-je te le dire?
1: Bah, tais-toi alors.
2: D'accord.
3: Mais

0: J'imagine que tu es belle 3000 nuits par semaine.
1: 3 nuits par semaine, alors voilà. uniquement.
0: C'est
1: oui.
0: ce qu'il vient de dire. Hein.
1: Oui, tout à fait. Il parlait de moi, tu crois.
0: Oh, peut-être. Pourquoi pas. Et quoi? Il parle à toutes les femmes, au fait.
1: Exactement.
0: Voilà.
1: Et j'en connais une qui a eu la chance d'aller le voir en concert et elle était dans le même hôtel. Ils se sont retrouvés dans le même ascenseur.
0: Dans le même ascenseur.
1: Ils se sont retrouvés dans le même ascenseur.
0: Et ouais. Alors, qu'est-ce qu'elle a fait?
1: Eh ben, elle a dit bonjour. Hein? Et lui aussi.
0: Il n'a pas sauté autour du cou?
1: Et je me suis dit, non, c'est une dame très...
0: Mais elle allait le voir.
1: Très correcte. Ah oui, quand
0: ah
1: même.
0: Ah oui, d'accord.
1: Oui, quand même.
0: Bah, elle allait le voir. Ah, de Chine. Hein,
1: parce que évidemment.
0: C'est un groupe, quand même. Hein. Mm-hmm. Bon. Bon, ben c'est bien tout ça. Un petit Donna Summer pour continuer avec Hot Stuff, qui est demandé par...
1: William, qui habite à Baleine.
0: Merci, William.

0: le temps passe vite, il reste encore un petit quart d'heure. Oh mon Dieu, pour la première heure. Mais vous inquiétez pas, la deuxième heure arrive avec encore un beau programme puisque on a vu que vous aviez programmé beaucoup de garçons cette semaine. Ah, il y a peu de filles. D'empêche que nous avons eu à l'instant Donna Summer avec Upstaff.
1: Exactement.
0: Bon.
1: Et pour la chanson suivante, eh bien, nous allons faire un tour du côté de Baptiste.
0: Baptiste.
1: Oui, chez Mallory qui a demandé Foreigner, That Was Yesterday.

0: Joli, joli, joli souvenir sur MCS Radio dans Chanson à la demande. Et puis maintenant, on va faire plaisir à Eliane, notre animatrice que vous pouvez retrouver comme chaque lundi pour l'émission Rock de la soirée, La Belle Rock.
1: Exactement.
0: Et elle a demandé Cross.
1: Et elle a demandé Cross My Heart, c'est Still Pond.
0: Voilà, comme ça.
1: Comme ça.
0: On entend...
1: Oui, exactement.
0: Ah oui, on nous parle, hein. Bah oui,
1: si, si, si,
0: bah
1: si.
0: Oui.
1: Coucou. Et quand c'est pas un spling, c'est tugudou, tugudou.
0: Voilà. Allez, on y va pour Cross.

0: Joli, joli, joli. Très beau morceau, hein, Kéliane.
1: Je ne connaissais pas du tout.
0: Je ne connaissais pas. C'était voilà. Cross My Heart.
1: Cross voilà. My Heart, bien évidemment, interprété par Steel Pond.
0: Merci beaucoup, Eliane. Alors, la suite des suites.
1: La suite des suites.
0: Je ne sais pas qui c'est. Je te laisse faire.
1: Et ce sera
0: d'ailleurs... Haut les mains.
1: D'accord, et ce sera d'ailleurs le petit dernier pour cette première heure, de toute façon.
0: Bah ouais.
1: Ouais.
0: Mais
1: ouais.
0: On se retrouve après le top horaire.
1: Évidemment. Alors Régis, qui habite à Cologne, a demandé le Shocking Blue Venus.

0: Ça me fait penser à une émission qu'on fait chaque année en saison entre le mois de mars et le mois d'octobre. Vroom Passion. On passe cette chanson-là.
1: Passe souvent.
0: Ouais, non, oui, on passe souvent hein, cette chanson-là. Vroom Passion spéciale d'ailleurs. Vroom Passion spéciale qui se fera le 12 juin. 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
1: Exactement, voilà. 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
1: On en a vu et des voilà. Belles la fois passée.
0: On passera
1: hein.
0: Des bons moments.
1: Encore.
0: Et puis Daniel Dodor sera là pour faire l'émission Vroom Passion que nous ferons là en direct à partir des 17h le vendredi 12 juin. Et puis toute l'équipe sera là aussi pour vous accueillir au bar aussi. Et puis un peu partout dans le site du centre récréatif de Romouchamps. Voilà, on vous attend tous les cas très très très très très nombreux. Et puis j'espère que le soleil sera de la partie. Voilà, à tout de suite mes enfants, à tout de suite. Yeah.

0: Il est
1: 19h.
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4: De retour pour la deuxième heure sur MCS Radio Hawaii via le www.mcsradio.be ou via notre application tout simplement que vous pouvez aller chercher sur Google Play ou Play Store. Voilà, MCS Radio s'écoute partout dans le monde et même dans les rues Hawaii tous les samedis pour l'instant. Et puis sachez eh bien qu'il y aura plus de diffusion pour les rues d'Hawaï, eh bien durant la braderie et peut-être durant les grandes vacances. Voilà. J'espère bien que nous serons là tous et toutes ensemble pour passer de bons moments. En tous les cas, on en passe pour l'instant avec Chanson à la demande qui continue. Et on va continuer avec quoi? Parce que je ne sais pas où aller.
5: Tu ne sais pas où aller? Ah, mais tu ne sais
4: là,
5: pas où aller.
4: Par là,
5: tu vas.
4: Par bah, là.
5: Tu... eh bien, disons pas. Qu'on peut aller par là, de ce
4: on
5: côté-là.
4: Peut aller par là. Ok. Donc, c'est Platine 1.
5: Voilà,
4: numéro
5: exactement.
4: 1.
5: Et c'est le numéro 1. Et nous allons chez Justine de Avlange qui a demandé les Pointer Sisters. I'm so excited.
4: Ah, ça bouge ça! Allez, bon moment avec nous!

0: Alors ça, c'était Nikki.
1: Ah oui, on est plongé dans la musique, tu vois.
0: Ben ouais, ben oui.
1: Les Pointer Sisters, I'm so excited.
0: Bien, alors, dire que ça fait déjà 15 jours que nous avons fait cette émission spéciale Dimash, ça passe vite, hein. Mm-hmm. Alors sachez que depuis hier, la vidéo en intégralité de l'émission est sur notre chaîne YouTube, @mccollection1. Voilà, sur YouTube, donc vous pouvez voir la vidéo en intégralité, l'interview, enfin bref, tout ce qui s'est passé durant cette émission, puisqu'on en a appris des choses, même sur un pays, carrément, le drapeau, les coutumes, et tout ce qui s'ensuit, et puis l'artiste en lui-même, extraordinaire, hors du commun, notre ami Dimash.
1: Voilà, exactement, et j'en connais une qui va être plaquée sur YouTube.
0: C'est ça, c'est
1: voilà.
0: Sa récréation. Ça va tourner en boucle.
1: Et qui dure à peu près
0: 3 heures presque.
1: 3 heures, hein, presque ouais. 3 heures.
0: 2h45, mm-hmm. Voilà, comme ça vous êtes prévenus.
1: Eh bien justement, Wendy, j'espère que tout se passe
0: sans
1: pour un mieux.
0: Sans oublier nos deux musiciens qui ont été super sympas en tous les cas.
1: En plus, très bien.
0: Et puis alors, l'attaché culturel, bien sûr, mm-hmm. qui était présent du Kazakhstan. Et c'est bien dit aujourd'hui.
1: Oui.
0: C'est dingue, hein.
1: Oui.
0: C'est dingue. Il y a des fois où
1: tu es extraordinaire. Et puis il y a des jours où ça va tout seul.
0: Ça va tout seul. Kazakhstan, tu vois, je ne sais plus le dire.
1: Voilà. Qu'est-ce que tu as mangé de bon aujourd'hui? C'est peut-être ça.
0: D'accord. Des pâtes.
1: D'accord. En tout cas, Wendy, je sais qu'elle est à l'écoute et qu'elle a demandé Across Endless Dimensions.
0: Salut, Wendy.

0: C'était un très beau morceau, ça.
1: Oui, en plus.
0: Comme d'hab.
1: Oui. On a du mal à choisir.
0: On n'a rien à dire. Voilà, ma petite Wendy a eu sa petite récréation. Elle est toute contente. Maintenant, elle peut reprendre la route.
1: Et elle pourra regarder tout à l'heure YouTube.
0: Bah oui, YouTube. Et la vidéo en intégralité donc, de l'émission spéciale que nous avons eue la semaine dernière. Il y a 15 jours, en fait. Il y a 15 jours déjà, que ça passe vite. Et voilà, bien, ça a été 3 heures de bonheur et de contact, surtout. Contact humain extraordinaire. Voilà. C'était Dimash à l'instant sur MCS Radio. Et puis maintenant, c'est...
1: Et puis maintenant, c'est quelque chose qui n'est pas mal du tout.
0: Bah
1: c'est du côté de ta droite.
0: Merci, tu me sauves.
1: Eh bien voilà. C'est Yannick qui habite à Auton qui a demandé Freddie Mercury de Great Pretender.

0: Freddie Mercury. Oh, l'extraordinaire voix aussi qu'on n'oubliera jamais. Ah, et on va faire plaisir maintenant à Christophe.
1: Oui, on fait plaisir à Christophe qui nous a demandé Years Around the Sun avec ce 12 Days Are Gone.
0: Bonne soirée Christophe et bon moment avec nous sur MCS Radio. Sachez que nous sommes là également en rediff le dimanche entre 10h et midi.

0: Eh bien voilà, une petite chanson pour notre ami Christophe.
1: Bien sympathique d'ailleurs, qu'on ne connaissait pas, tu vois.
0: Ben non, mais non.
1: Ça fait du bien de découvrir comme ça.
0: De découvrir un autre univers de musique. C'est bien ça. Alors tout à l'heure, on fera plaisir à ta voisine, n'est-ce pas?
1: Oui.
0: Avec une chanson portugaise?
1: Non, polonaise à mon avis.
0: Polonaise, pardon.
1: Oui.
0: Oui, oui. Je ne sais pas pourquoi j'ai le Portugal en tête.
1: Le soleil, polonaise. Les cocotiers, le sable chaud,
0: oui,
1: voilà.
0: Ben oui. Ben oui.
1: Mais la Pologne, c'est pas mal non plus, tu sais.
0: Ben non, nous sommes une radio internationale, donc voilà, on peut passer des univers qui viennent de d'autres pays.
1: Avec une demoiselle qui s'appelle Editha Gorniak.
0: Ah, ben voilà, on fera plaisir donc à notre amie
1: Bojena.
0: Bojena, voilà.
1: Voilà, voilà.
0: Qu'on salue. Voilà. Eh bien, maintenant, on fait plaisir à qui?
1: On fait plaisir à Denis qui habite à Verlaine et qui a demandé une demoiselle qui s'appelle Kelly Clarkson Stronger.

0: rythme, il y a de la voix, tout ça sur MCS Radio à votre demande, bien sûr, et on exécute pour la chanson suivante, c'est qui ?
1: Eh bien, pour la chanson suivante, nous allons aller du côté de Spa.
0: Ah,
1: chez Spa. Angélique.
0: Angélique, salut !
1: Et elle a demandé Limahl, Never Ending Story.

0: Et on se retrouve aussi dans les années 80.
1: On connaît hein, tout ça.
0: Mais évidemment.
1: Allez, on va faire plaisir maintenant à ta voisine, Bozena.
0: Oui, à la voisine qui m'a demandé, qui nous a demandé plutôt, c'est Dage, D-A-J, mais on n'a pas trouvé. Donc voilà. Alors on s'est dit tout compte fait, un album que je possède à la maison, donc je connais l'album par cœur, extraordinaire. Et juste une petite chanson comme ça, rien que pour le plaisir de tes petites oreilles, parce que tu ne la connais pas, cette demoiselle qui s'appelle Edita Gorniak.
1: Qui te dit que je ne la connais pas?
0: Ah, tu la connais personne.
1: Je lui ai téléphoné la semaine dernière.
0: D'accord, oui. Et elle t'a dit quoi?
1: Non, ça.
0: Si tu pouvais passer ce week-end,
1: si cette
0: morceau-là. Je ne te le dirai
1: pas.
0: petit secret. Elle t'a demandé de passer ce petit morceau-là, je pense, non?
1: Non, je ne sais pas.
0: If I give myself to you. C'est un album déjà extraordinaire et puis une chanson qui est très très très belle pour ma voisine,
1: voilà,
0: Bozena.
1: C'est sa récréation. C'est
0: voilà,
1: pour Bozena.
0: Qui habite à Serein.

0: Joli.
1: C'est beau, hein, Editha Cordiac.
0: Editha Cordiac. Voilà. Exactement.
1: Allez, on arrive juste après la pub.
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4: Voilà.
0: Exactement.
1: Elle est concentrée, tout à fait.
0: Comme la tomate, tu vois.
1: Comme la tomate.
0: Comme la tomate.
1: T'es une belle de tomate, toi. Bon, alors, on continue avec qui ?
0: On continue encore et toujours avec quelque chose qu'on connaît.
1: Et notre voyage en Belgique.
0: Et notre voyage en Belgique. Mmh. Eh bien, ce sera si...
1: Si, c'est ça, la Belgique, hein. Maintenant,
0: oui,
1: ça peut venir ailleurs. Hein.
0: Oui, non. Pas. Non, c'est un petit bonhomme qui habite à Walcourt.
1: Voilà. Walcourt, ah bah oui.
0: C'est bien en Belgique.
1: Ouais.
0: Il s'appelle Fabrice, il a demandé Marc Arbor, Belong Together.
1: Et c'est parti. Bon moment, vous êtes sur MCS Radio.

0: quel plaisir d'être avec vous sur MCS Radio tous les week-ends pour votre émission, votre création. Chanson à la demande avec à l'instant, c'était...
1: Marc Ambor.
0: Voilà, et puis maintenant, c'est Monsieur Jonas Brothers.
1: Oui.
0: Que nous allons retrouver avec ce titre, c'est...
1: Love Me to Heaven, c'est un des derniers des Jonas Brothers. Mmh. Ils sont plusieurs frères, tu vois. De temps en temps, ils chantent ensemble, de temps en temps, ils chantent tout seuls. Enfin bon, bref, que tout le monde connaît, évidemment.
0: Tout dépend si tu es là ou pas.
1: Voilà, ça dépend. Et cette chanson a été demandée par Mélanie qui habite à Londres.

0: Et voilà, on a fait plaisir à qui ?
1: Ah, on a fait plaisir à quelqu'un que tu ne connais pas. Et pourtant, si, si, elle s'appelle Mélanie, elle habite à Landen.
0: Bien, bien.
1: Les Jonas Brothers, Love Me to Heaven.
0: Voilà. Bon, maintenant, on fait plaisir à qui ?
1: Ah, on peut faire plaisir à beaucoup de monde. Encore 20 minutes à passer ensemble. Alors, quelques morceaux encore à vous passer, bien évidemment. Oh ben, je ne sais pas, moi, par exemple, celui de gauche ou celui de droite ?
0: Droite.
1: Celui de droite. Ah, ben voilà, celui de droite.
0: Droite, droite.
1: Eh bien, ce sera Radio de Michel Polnareff qui a été demandé par Ludovic qui habite à Durbuy.
0: Bonsoir Ludovic.

0: Ah, c'est notre météo aussi, la radio sur MCS Radio EY. C'était Monsieur Paul Maref, bien sûr, qu'on n'oubliera jamais non plus. Jamais bien cette époque-là de ses chansons.
1: Ah,
0: jamais
1: bien. Vrai. Jamais bien. Il a fait énormément de succès. Hein.
0: Ouais, super. Et en concert, c'était pas mal non plus.
1: Très sympathique avec les gens.
0: Ouais, super. Très humain aussi.
1: Oui.
0: Alors, on fait plaisir à qui maintenant ?
1: On fait plaisir. Voilà, le temps de reprendre le petit papier. On fait plaisir à Alexia, qui habite à Accour, et qui a demandé « Huey Lewis and the News, hip to be square ».
0: Oh mon Dieu, l'anglais, waouh !

0: Au programme dans Chanson à la demande, c'était mon ami Nicky.
1: N'est-ce pas? Hip to be square, Huey Lewis and the News.
0: Bien, bien. Alors, on va faire plaisir encore à qui?
1: Ah, on va encore faire plaisir à quelque chose qui se passe peut-être du côté du PC. Non, peut-être pas, on ne sait
0: ah,
1: pas.
0: Oui,
1: bah oui, pourquoi
0: juste,
1: pas.
0: Oui, oui, oui.
1: Ah, tiens, ton ami Robbie Williams avec Phil. Et c'est pour Florence qui habite à Roteux.

0: Robbie Williams, ce film, il tombe amoureux dans ce clip. Ah, carrément, ben oui. C'est vrai que ça passe vite, hein, mes petits loups. C'est déjà le moment quasi de nous quitter.
1: Vous écoutez Niki et Christian, chanson à la demande sur votre radio. À vous de faire la programmation musicale par SMS au 0479 070110.
0: Et notamment toute la semaine, la ligne est ouverte, 24h sur 24, un petit SMS avec votre nom, prénom, pas adresse bien sûr.
2: L'endroit où vous habitez.
0: L'endroit où vous habitez, localité, c'est ça qu'on veut dire.
2: Voilà.
0: Avec le titre que vous préférez et qui sera diffusé bien sûr sous vos ordres. Comme chaque week-end, d'ailleurs, c'est votre récréation qui se termine tout doucement. Eh bien, Niki, on te retrouve la semaine prochaine pour MCS Weekend et Country Passion, comme d'hab. Et puis, de retour, nous serons là à la même place,
2: même endroit, même heure.
0: Et puis, eh bien voilà, on vous fixe rendez-vous en tous les cas la semaine prochaine, comme d'hab. Et puis, on vous souhaite une excellente et bonne semaine. N'oubliez pas qu'on est là aussi le dimanche entre 10h et midi. Et puis, on est là pour l'histoire de vous réveiller en pleine forme et de bonne humeur surtout. On a été très heureux d'être avec vous encore en tous les cas. En ce bonjour, et puis un petit dernier pour la route.
2: Le petit dernier pour la route, et bien nous irons cette fois du côté de Namur, chez Michel, qui a demandé Miley Cyrus, End of the World.
0: Voilà, très bon week-end à tous et à toutes, profitez-en bien. Ciao, ciao.
2: Bye bye.
0: Bye bye.

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1: 20h.
0: C'est fini.

0: Il est 22h.
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